0: Ange ou démon?
1: Ange ou démon alors, c'est eux. Et comment ça se fait, ça n'a pas de...
0: Il faut faire prendre Bonnet un peu conscience de tout ça là. Il faut faire prendre Bonnet un peu conscience de tout ça là. Arrête.

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